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Chers auteurs, notre émission de ce jour vous sera présentée par moi-même Hussein avec l'assistance de notre technicien du son, Jihan. Au cours de notre émission de ce jour, vous pouvez écouter nos programmes intitulés « Les saveurs de rue de la Turquie », le sujet du jour et savoir pourquoi.

Chers auditeurs, tout d'abord les principaux titres de nos informations d'aujourd'hui. La Turquie, l'Arabie Saoudite et le Pakistan scellent un pacte de défense commun. Un assaillant a tué 8 personnes et en a blessé 23 autres lors d'une attaque armée dans une école en Thaïlande. La Belgique déploiera une trentaine de militaires au début du mois de septembre au Groenland. Amnesty France demande une enquête après une frappe israélienne ayant tué une journaliste au Liban. Crise à la FIFA, la Norvège réclame la démission de Gianni Infantino. Le ministre de la Diaspora de l'État d'Israël, Amichai Chikli, a déclaré que le président français Emmanuel Macron avait poignardé Israël dans le dos. Et enfin, Turquie, découverte à Aspendios de la statue du dieu de la santé, Asclépios.

0: Mesdames et messieurs, voici à présent les détails de notre bulletin d'information. La Turquie, l'Arabie Saoudite et le Pakistan ont signé un accord de défense commun en vertu duquel toute attaque armée contre l'un des trois États sera considérée comme une attaque contre les trois, selon un communiqué conjoint publié vendredi. L'accord a été signé à La Mecque par le président turc Recep Tayyip Erdogan, le prince héritier saoudien Mohamed Ben Salman et le premier ministre pakistanais Shehbaz Sharif lors d'une réunion officielle organisée par l'Arabie Saoudite. Selon le communiqué conjoint, ce pacte repose sur les liens historiques profonds, la fraternité de longue date, la solidarité islamique, les intérêts stratégiques communs et la coopération bien établie en matière de défense entre les trois pays. Il vise à renforcer la dissuasion collective face à tout acte d'agression tout en élargissant la coopération en matière de défense dans tous les domaines. Les dirigeants ont affirmé que cet accord reflète leur volonté commune de renforcer la sécurité collective, de promouvoir la paix, la sécurité et la stabilité dans la région et au-delà, et de bâtir ensemble un avenir sûr et prospère. Le ministère pakistanais des Affaires étrangères a affirmé que l'accord stipule que toute attaque armée contre l'un des trois États sera considérée comme une attaque contre eux tous. Il a ajouté que ce pacte a pour objectif de renforcer la dissuasion collective face aux agressions et d'approfondir la coopération stratégique en matière de défense entre les trois pays. Un assaillant a tué 8 personnes et en a blessé 23 autres lors d'une attaque armée perpétrée dans une école en Thaïlande. Selon les informations, 8 personnes ont perdu la vie et 23 autres ont été blessées lors d'une attaque armée perpétrée dans une école de la province de Nonthaburi en Thaïlande. Selon un reportage de la BBC, l'attaque a eu lieu à l'école d'Epsirin Nonthaburi, située dans le quartier de Bang Krouaï, au nord-ouest de la capitale Bangkok. D'après un article de l'AFP s'appuyant sur des sources policières, l'agresseur aurait d'abord tué ses grands-parents, puis abattu au moins 6 personnes à l'intérieur de l'école. Des sources policières ont indiqué que l'agresseur, âgé de 14 ans, était un élève de l'établissement et qu'il avait été retrouvé mort. Immédiatement après l'attaque, les enseignants ont évacué les élèves et les personnels vers des zones sûres. Les forces de l'ordre ont saisi une grande quantité de munitions dans le sac de l'agresseur. Il a été annoncé que les forces de l'ordre avaient repris le contrôle de l'école et de ses environs et que l'enquête se poursuivait.
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0: La Belgique déploiera une trentaine de militaires au début du mois de septembre au Groenland, territoire autonome du Danemark, dans le cadre de la nouvelle mission Arctic Sentry de l'OTAN, a confirmé vendredi le ministre de la Défense Theo Franken à la chaîne belge VTM. Le contingent comprendra des soldats de la 1ère brigade basée à Léopoldsbourg, ainsi que des membres des forces spéciales belges. La mission vise à renforcer la présence de l'OTAN dans la région.

0: Le Danemark, la France, la Finlande, les Pays-Bas, la Slovénie et la Suède. D'après VTM, l'Alliance entend envoyer un message clair au président américain Donald Trump en affirmant qu'elle est capable d'assurer elle-même la protection de l'Arctique et de cette île stratégique. Cette décision intervient dans un contexte de tension autour du Groenland, après que Donald Trump a récemment réaffirmé sa volonté d'acquérir l'île, qualifiant son contrôle par les États-Unis de nécessité historique et stratégique. La première ministre danoise, Mette Frederiksen, a rejeté les déclarations de Donald Trump réaffirmant que le Groenland n'est pas à vendre et que le seul peuple groenlandais peut décider de l'avenir de l'île. Amnesty France demande une enquête après une frappe israélienne ayant tué une journaliste au Liban. Dans un post sur le réseau social américain X, l'organisation a indiqué que la journaliste Amal Khalil du quotidien libanais Al-Akhbar et la caméraman Zeynab Farage enquêtaient sur les conséquences du conflit dans le gouvernorat de Nabatieh après le retrait des troupes israéliennes. Selon Amnesty France, les deux journalistes se sont rendus dans le village d'Al-Tiri, classé par Israël comme zone de défense avancée, lorsqu'elles ont été visées par trois frappes israéliennes. L'organisation a précisé qu'Amal Khalil, qui s'était réfugié avec Zeynab Farage dans un bâtiment, est décédé des suites de ses blessures, tandis que sa collègue a survécu. Selon le témoignage de Zeynab Farage, Amnesty France a indiqué que des drones de surveillance israéliens avaient survolé la zone à basse altitude pendant les attaques. Ils se sont approchés à moins d'1 mètre de nous. Ils ne transportaient pas d'explosifs visibles et faisaient du surplace, a déclaré la journaliste Zeynab Farage. Amnesty France estime que ces éléments démontrent que l'armée israélienne disposait d'informations suffisantes pour identifier les deux femmes comme des civils et non comme des cibles militaires. L'organisation a également affirmé que la présence des journalistes avait été rapidement signalée à l'armée israélienne par l'intermédiaire de mécanismes internationaux. Malgré cela, les deux journalistes auraient été délibérément ciblés en violation du droit international humanitaire, selon Amnesty France. L'organisation a appelé à l'ouverture d'une enquête pour crimes de guerre et demandé que les responsables rendent des comptes, estimant qu'il est temps que l'impunité cesse et que les victimes obtiennent justice. Amichai Chikli, ministre de la diaspora de l'État d'Israël, a déclaré que le président français Emmanuel Macron avait poignardé Israël dans le dos. S'exprimant sur la chaîne de télévision israélienne Canal 14, le ministre de la diaspora Chikli a réagi à la position adoptée par le président français Emmanuel Macron face à la poursuite par Israël de ses attaques contre la bande de Gaza malgré le cessez-le-feu. Le ministre Chikli a déclaré: « Le président français Emmanuel Macron nous a poignardé dans le dos et a enfoncé le couteau jusqu'au fond. » Soulignant que la position d'Israël était soutenue en France par le parti d'extrême droite Rassemblement National, RN, le ministre Chikli a indiqué qu'il s'opposait aux décisions de la Cour pénale internationale et de la Cour internationale de justice concernant Israël. Face aux attaques de l'armée israélienne contre la bande de Gaza, le président français Emmanuel Macron avait annoncé le 22 septembre 2025 qu'il reconnaissait l'État de Palestine.
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0: Crise à la FIFA, la Norvège réclame la démission de Gianni Infantino. La fédération norvégienne prévoit également de saisir le comité d'éthique, tandis que la CAF maintient son soutien au président de la FIFA. La fédération norvégienne de football, NFF, va demander la démission immédiate du président de la FIFA, Gianni Infantino, après l'abandon de son projet d'ouverture de la Coupe du Monde à des investisseurs privés, a annoncé vendredi sa présidente, Lise Klaveness. La Norvège devient ainsi la première fédération à réclamer directement le départ du dirigeant italo-suisse. Il n'a pas la confiance institutionnelle nécessaire pour diriger la FIFA de manière stable. Il n'y a plus de retour en arrière possible pour Gianni Infantino, a déclaré Lise Klaveness, ajoutant qu'une demande officielle lui serait adressée dans les prochains jours. La NFF prévoit également de saisir le comité d'éthique de la FIFA concernant le projet FIFA Forward Enterprise, FFE, l'attribution d'un prix de la paix à Donald Trump et l'affaire impliquant l'international américain Folarin Balogun lors de la récente Coupe du Monde. La Confédération européenne de football, UEFA, qui réunit 55 fédérations, a maintenu jeudi sa menace de boycott des compétitions de la FIFA, malgré l'abandon du projet controversé. Plusieurs fédérations européennes, dont celle

de Finlande, de Serbie, de Suède, du Pays de Galles et du Danemark ont déjà annoncé qu'elles ne soutiendraient pas Gianni Infantino lors de l'élection prévue en mars 2027. À l'inverse, la Confédération africaine de football, CAF, qui compte 54 fédérations, a réaffirmé jeudi à l'unanimité son soutien au président de la FIFA. Président de la FIFA depuis 2016 et seul candidat déclaré à ce stade, Gianni Infantino devrait obtenir la majorité des voix des 211 fédérations membres pour être réélu. Turquie, découverte à Aspendios de la statue du dieu de la santé, Asclépios. Datée du premier quart du deuxième siècle après Jésus-Christ, l'œuvre a été retrouvée parmi les vestiges de l'aile nord de la porte monumentale sur la façade ouest de la place orientale de la rue du Théâtre. L'annonce a été faite jeudi par le ministre turc de la Culture et du Tourisme, Mehmet Nuri Ersoy. Le symbole de la guérison, vieux d'environ 1800 ans, a refait surface à Aspendos. Nos fouilles dans la cité antique ont permis de découvrir ce groupe statuaire en marbre de 2,20 mètres, représentant ensemble le dieu de la médecine et son fils, a déclaré le ministre sur les réseaux sociaux. Datée du dernier quart du deuxième siècle après Jésus-Christ, l'œuvre a été retrouvée parmi les vestiges de l'aile nord de la porte monumentale sur la façade ouest de la place orientale de la rue du Théâtre. Elle illustre parfaitement les traits de la sculpture de l'époque impériale romaine, posture des figures, traitement des plis de limation et travail minutieux du visage, des cheveux et de la barbe d'Asclépios. Dans l'Antiquité, Asclépios incarnait la médecine, le soin et la préservation de la santé, tandis que Télesphore, représenté en longue tunique à capuchon, symbolisait l'achèvement du traitement, la guérison et la convalescence. Cette sculpture constitue un puissant symbole de tout le processus de guérison de la maladie au rétablissement complet. Elle apporte aussi de nouvelles données sur les cultes de la santé, les croyances et la vie sociale à Aspendos, a ajouté le ministre, en remerciant la direction générale des biens culturels et des musées, ainsi que l'équipe de fouilles. Asclépios est représenté debout, de face, sous les traits d'un homme mûr, aux longs cheveux et à la barbe fournie. Il s'appuie sur sa jambe gauche, avance légèrement la droite, le torse largement dénudé, limation drapée sur l'épaule gauche et retombant en profond pli autour de la taille et des jambes. À ses pieds, Télesphore, figuré à une échelle nettement plus petite sous les traits d'un enfant, est entièrement enveloppé d'un long vêtement à capuchon qui masque les détails anatomiques et lui donne une silhouette presque cylindrique. La découverte de ce groupe dans les vestiges de la porte monumentale reliant la place orientale confirme qu'il était exposé dans l'un des espaces publics et cérémoniels les plus importants de la cité. Elle constitue un témoignage archéologique majeur de la présence du culte d'Asclépios et de l'importance des croyances liées à la santé dans la vie de l'Aspendos romaine. Mesdames et messieurs, c'était notre bulletin d'information sur les ondes de la radio La Voix de la Turquie. Chers auditeurs, nous donnons à présent une pause musicale. Nous écoutons Block 3 qui nous interprète Sebe Buvar.

Aujourd'hui, nous voulons vous faire découvrir une boisson incontournable des soirées d'hiver, dont l'histoire remonte à plusieurs siècles. On peut la considérer comme l'une des saveurs de rue les plus populaires, les plus nourrissantes et les plus nostalgiques. Par temps froid, elle réchauffe, favorise la digestion grâce à sa fermentation et donne de l'énergie. Et saupoudrée de cannelle et de pois chiches grillés, elle se transforme en une expérience à part entière. Dans notre programme Les saveurs de rue de la Turquie, nous vous faisons découvrir les saveurs de ce pays, à la fois rapide et profondément ancré dans la tradition. Au menu aujourd'hui, le boza. D'où vient donc le mot boza? Les avis divergent sur ce point. Selon certaines sources, le mot dériverait du persan bouz, une boisson à base de millet. Selon une autre hypothèse, il serait lié au mot turc ancien boz, couleur claire, grisâtre, en référence à la couleur de la boisson elle-même. Ainsi, le mot boza porte en lui une double origine, à la fois liée à la culture turque d'Asie centrale et à l'influence persane. Si l'on remonte le fil de son histoire, le boza nous ramène bien avant l'époque ottomane jusqu'aux Turcs d'Asie centrale. À l'époque de la vie nomade, cette boisson à base de millet se distinguait par son pouvoir nourrissant et rassasiant. Cette tradition transportée en Anatolie s'est développée sous l'Empire ottoman jusqu'à se répandre dans les Balkans. Dans les grandes villes comme Istanbul, le boza est sorti des maisons pour devenir un élément essentiel de la culture de rue. On trouve la trace du boza dans des sources écrites dès le XIe siècle. Dans son ouvrage Divan Lugat Turk, Kaşgarlı Mahmut mentionne déjà des boissons similaires au boza. Cela montre que cette boisson a au moins 1000 ans d'histoire. Le célèbre voyageur Evliya Çelebi, dans son Seyahatname écrit au XVIIe siècle, évoque des centaines d'échoppes et de marchands ambulants de boza à Istanbul. Ces marchands ambulants parcouraient les rues, portant sur leur dos des cruches ou sur leurs épaules des récipients pour vendre leur boza. Et leur meilleure publicité était leur voix qui résonnait dans les rues, boza. Mais qu'est-ce que le boza exactement et pourquoi nécessite-t-il un vrai savoir-faire? Du millet, du maïs ou du blé sont bouillis, filtrés puis laissés à fermenter. Un bon boza doit avoir une texture épaisse, un goût légèrement acidulé et parfaitement équilibré. Trouver cet équilibre demande de l'expérience. Et bien sûr, boire du boza dans la rue obéit à un véritable

0: rituel. Il est servi dans un verre épais, saupoudré de cannelle et de pois chiches criés jaunes. Marcher par une froide soirée d'hiver, un verre de boza à la main, c'est ressentir en un même instant le passé et le présent. Le boza n'est pas qu'une simple boisson, c'est un héritage culturel qui s'étend de l'Asie centrale à l'Empire ottoman et jusqu'à nos jours. Dans une gorgée, il y a l'histoire, dans son parfum l'hiver et dans sa voix la rue tout entière.
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Le gazoduc Turquie-République turque de Chypre du Nord va changer toute l'équation énergétique. Les signatures ont été apposées pour le gazoduc qui reliera la Turquie à la République turque de Chypre du Nord par le fond marin. Après avoir acheminé l'eau de l'Anatolie jusqu'à l'île, Ankara s'apprête cette fois à influencer directement l'équation énergétique régionale. Le gazoduc à construire ne se limitera pas à revitaliser le nord de l'île, il permettra aussi à Ankara de se positionner dès aujourd'hui pour d'autres perspectives à venir. Nous vous présentons aujourd'hui l'analyse de Serta Çaksan, préparée pour TRT Haber sur ce sujet. La Turquie, qui attire l'attention par ses initiatives régionales et internationales récentes, vient de poser la première pierre d'un axe qui pourrait s'étendre non seulement à la République

turque de Chypre du Nord, mais aussi de la Méditerranée orientale à l'Anatolie et peut-être de là jusqu'à l'Europe de l'Est. Avec le protocole d'accord signé entre la Turquie et la République turque de Chypre du Nord, les travaux ont officiellement débuté pour la construction du gazoduc qui reliera les deux pays sous la mer. La Turquie, qui achemine déjà de l'eau vers la RTCN via un pipeline sous-marin dans le cadre du projet du siècle, s'apprête désormais à y transporter aussi du gaz naturel, une démarche qui change la donne à tout point de vue. Dans la continuité du projet du siècle qui a permis à la Turquie d'acheminer de l'eau vers la RTCN par un pipeline sous-marin, le fait d'y transporter également du gaz naturel constitue à tout point de vue une démarche qui change la donne. L'équation énergétique régionale va être redessinée. Le gazoduc reliant la Turquie à la RTCN devrait s'étendre sur 101 km, dont 97 km sous la mer. La ligne qui partira d'Anamur pour rejoindre Teknejik sera bidirectionnelle et devrait entrer en service en 2028. Il serait toutefois réducteur de lire cette initiative d'Ankara qu'à travers le seul prisme du gaz naturel. Il existe un large consensus sur la scène internationale sur le fait que la Turquie mène depuis un certain temps des démarches déterminantes en Méditerranée orientale fondées sur l'énergie. Ce projet de gazoduc sous-marin viendra ainsi façonner, en faveur d'Ankara, l'équation énergétique régionale et l'intégration des infrastructures. Porté avec détermination par le ministre de l'Énergie et des Ressources naturelles, Alparslan Bayraktar, ce projet permettra à court terme de garantir en RTCN la sécurité de l'approvisionnement en gaz, la sécurité électrique, ainsi que la transition vers une économie sans carbone. À plus long terme, il ouvrira une perspective entièrement nouvelle pour la connectivité en Méditerranée orientale et pour les acteurs régionaux. Il est notamment probable que le gaz naturel extrait des riches gisements de Méditerranée orientale transite d'abord par la RTCN avant de rejoindre l'Anatolie. L'utilisation du réseau gazier turc, déjà bien développé, pour acheminer ensuite ce gaz vers l'Europe de l'Est et centrale, figure également parmi les possibilités envisagées. Un impact direct sur la production électrique en RTCN. L'initiative turque, qui a d'abord consisté à acheminer de l'eau vers la RTCN et qui s'étend désormais au gaz naturel, a en réalité des répercussions sur l'ensemble de l'île. Le projet visant à installer un câble électrique direct vers la région se heurte en raison des règles du réseau électrique européen aux objections politiques du secteur chypriote grec. L'initiative d'Ankara concernant le gazoduc offre ainsi une alternative indépendante qui permet de contourner cet obstacle bureaucratique multilatéral en acheminant vers l'île non pas l'électricité elle-même, mais la source qui permettra de la produire. Pour le dire plus clairement, la Turquie ne met pas à disposition de la RTCN de l'électricité, mais une ressource permettant de la produire. Il existe bien sûr un autre revers à cette médaille. Les principales centrales actuelles de la RTCN sont relativement anciennes. Elles utilisent donc des systèmes de combustible coûteux et peu respectueux de l'environnement, ce qui se traduit par une production électrique plus onéreuse. C'est précisément cette situation que l'initiative gazière vient inverser. Les coûts de production électrique en RTCN seront réduits. Par ailleurs, cela permettra à la région de se conformer aux normes environnementales internationales exigées par la réglementation européenne de 2030, avant même le secteur chypriote grec. Avec ce projet, la Turquie ajoute un nouveau maillon au processus initié par le projet d'approvisionnement en eau. L'objectif principal reste de renforcer sur les plans économiques, juridiques et géopolitiques la connectivité entre Ankara et la RTCN. À ce stade, il est clair que l'agenda de la Turquie concernant la RTCN et la Méditerranée orientale est particulièrement dense. En fin de compte, Ankara entend à la fois faire accéder à la RTCN, qu'elle considère comme une cause nationale, à une toute autre catégorie et consolider davantage sa position dans l'équation de la Méditerranée orientale.

Bonjour chers auditeurs, dans l'épisode d'aujourd'hui, nous souhaitons vous emmener dans le passé, à précisément 105 ans auparavant. En nous référant au troisième article de la circulaire d'Amasya, nous commençons par dire, savons-nous pourquoi l'indépendance de la nation ne pourra être sauvée que par la détermination et la résolution de la nation elle-même? L'Empire ottoman est vaincu et détruit de facto à l'issue de la Première Guerre mondiale et de jure par la signature du traité de Sèvres. Diverses parties de l'Anatolie, y compris la capitale Istanbul, ont été occupées par différentes armées sur la base des accords conclus entre les États victorieux et le Parlement ottoman a été dissous. Cependant, le 16 mai 1919, un général de 38 ans qui s'est rendu à Samsun en mission officielle sur le ferry Bandırma au départ du port d'Istanbul le 16 mai 1919 va anéantir ce jeu en guidant la nation turque qui le suit. Après son arrivée à Samsun le 19 mai, Mustafa Kemal Pacha commence immédiatement à s'entretenir avec les autorités militaires et civiles et à préparer un mouvement de résistance contre l'occupation en Anatolie. Dans la nuit du 21 au 22 juin, cette situation est annoncée au monde par la circulaire d'Amasya, qui constitue le programme de la guerre d'indépendance turque. Les quatre premiers articles de la circulaire, qui revêtent une importance historique, sont les suivants.

1. L'intégrité de la patrie et l'indépendance de la nation sont en danger. 2. Le gouvernement d'Istanbul est incapable d'assumer ses responsabilités. Cette situation donne l'impression que notre nation est détruite. 3. L'indépendance de la nation ne pourra être sauvée que par la détermination et la volonté de la nation. 4. Pour répondre aux exigences de la situation et des conditions dans lesquelles se trouve la nation et pour annoncer ses droits au monde d'une voix forte, l'existence d'une délégation nationale libre de toute pression et de tout contrôle est essentielle. Comme vous le savez, tous très bien. Atatürk et ses compagnons d'armes ont d'abord libéré le pays de l'occupation en appliquant ses articles à la lettre, puis ont fait reconnaître au monde que la République de Turquie est un État indépendant. Soulignant que le gouvernement d'Istanbul n'avait pas l'autorité de gouverner la Turquie, la circulaire met l'accent sur le concept de souveraineté nationale, et ce même en temps de guerre. En effet, la Grande Assemblée nationale, qui s'est ouverte le 23 avril 1920, a été inscrite dans l'histoire pour avoir géré la guerre d'indépendance avec l'avis des représentants de la nation, même dans des conditions exceptionnelles. Étant arrivé à la fin de notre programme d'aujourd'hui, au nom de toute l'équipe, je vous souhaite des journées pleines d'informations. Au revoir.

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Nous sommes arrivés une fois de plus à la fin de notre émission de ce jour qui vous a été présentée par moi-même Hussein avec l'assistance de notre technicien du son, Jihan. Nous espérons vous retrouver demain à la même heure et sur la même longueur d'onde. Au revoir.